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7: On pourrait encore passer 3 heures à expliquer ça, mais je vous reviendrai.

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0: 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J'avais 10 ans. Je supportais plus le froid.
1: Il fait très froid.
0: Oh, en été, ça va, parce que tu as 0, 0, 1. Mais l'hiver, ça descend. Moins 10, moins 20, moins 20, moins 30. Tu dis, je reste couché, il te fout du moins 40, tu vois?
1: Moins 40?
0: C'est le nord. Tu m'as demandé, mon petit, c'est le nord.
2: Virgule.

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Oh là là, il est 18h, il fait déjà noir, là, on va se coucher dans 2 heures, c'est bon.

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0: 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It's 7 p.m.
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2: Chères auditrices, chers auditeurs, bonjour. Gisèle au micro. Je vous propose une croisière dans l'univers des pop-pop. Le championnat du monde du Pays de Ré des courses de bateaux pop-pop est un rendez-vous annuel à la Bernerie en Ré sur la côte de Jade en Loire-Atlantique. Il est organisé par l'association Captain Pop-Pop. Au cours de cette émission, le micro de Jade FM vous dévoile la course en elle-même, l'organisation du championnat, ses anecdotes, ses acteurs. Et avant de rentrer dans le vif du sujet, voici un extrait de 2 minutes de la remise des prix aux champions.
3: Évidemment, tout le monde est impatient. On va faire la remise des prix tout de suite. Et on va commencer par le 10e prix. Le 10e prix, c'est le Capitaine Louis. Oui, c'est très bien. Très bien. Et tu as fait 30-76. 39e position. C'est le Capitaine Yanis avec 30-27. Yanis, on a un Yanis, n'importe lequel. Hein. Ça fait l'affaire. Hein. Yanis, sérieux, hein, championnat du monde. Ils viendront pas les prochaines sinon. Alors, 8e position, 30-20, capitaine Gabriel. Gabriel, bravo. On l'applaudit. Ah, il est là. Un petit capitaine Gabriel, un grand, on verra. C'est un petit. Ah, allez en piste, capitaine Gabriel. Allez, monte sur la scène avec nous pour la photo. 8e, non, bravo. Gabriel. 7e position, 29-69, Captain Félix. On a un Félix ici? Oui, ah, il est là, Captain Félix. Allez-y, vous pouvez monter sur scène. Ah, voilà. Mais montez, on se peut, on est de fou. Moi, il y a Brie. Ça, c'était. Attention, maintenant, c'est le top 3. Le top 3. Alors, 3e temps. 27-63, et c'est Daniel. Est-ce que le capitaine Daniel est là? Est-ce que Daniel est là? Non. Troisième temps. Oh, quelle déception. J'espère que le premier est là. Pas sûr. Première position, championne du monde 2026. Merci. Bertie. Est-ce qu'elle est là, Bertie? Avec 26-35, je l'ai vu là. On a fait pas Bertie. C'est mouvant, pas trop quand même. Alors Bertie, tu as gagné le livre sur les bateaux pop-pop. Je montre un petit peu, je n'ai pas montré les autres, là je peux montrer. Vous avez le livre de l'association Captain Pop-Pop, le premier livre au monde uniquement consacré aux bateaux pop-pop. Tu as gagné un beau bateau pop-pop. Je crois qu'il y a une casquette, une carte postale, peut-être un petit badge. Voilà, tu regarderas ça. Bravo. Bravo au Captain Bertie.
2: Je suis à la Bernerie face à Rodolphe, président de l'association Captain Pop Pop. Et au programme de cette conversation, nous allons papoter Pop Pop, l'association Captain Pop Pop et les championnats du monde du Pays de Ré de course de bateaux Pop Pop. On peut imaginer que tous les auditeurs ne savent pas ce qu'est un Pop Pop. Eh bien, grâce à vous, Rodolphe, nos auditeurs

0: auditeurs ne pourront plus jamais dire qu'ils ne savent pas. À vous de les éclairer.
1: Bonjour. Alors, effectivement, le pop-up, c'est un jouet qu'on peut dater de la fin du 19e. On trouve un premier brevet, fin 19e, 1891, un brevet qui a été déposé à Londres par un Français, un ingénieur français. Et c'est déjà un moteur à vaporisation. Alors, c'était une petite chaudière qui ressemblait. Il y a le principe scientifique, mais il n'y a pas le bruit. Le bruit, c'est d'autres brevets, et c'est plutôt aux États-Unis, entre 1910-1915, il y a eu quelques brevets aussi qui ont amélioré, qui ont utilisé les variations de pression de la chaudière pour faire le petit bruit qu'on entend maintenant et qui a donné le nom au bateau. Pop, pop, pop, pop, pop, pop, pop, pop, pop. Voilà. Donc, 1900, ce jouet est né vraiment entre la fin du 19e et les années 15.
0: En quels matériaux sont faits les pop-pop?
1: Alors, principalement en métal, en fer blanc, on appelle ça, c'est les ferblantiers qui faisaient tous les jouets. D'ailleurs, beaucoup de jouets étaient en métal, et le pop-pop aussi. On a tous les jouets à ressort, mécanique, tout ça. Et c'était, pour le pop-pop, c'est valable aussi, ça a été au début du siècle, l'Allemagne, et puis après le Japon, qui ont fait beaucoup de ces jouets lithographiés. Et les pop-pop, il y a énormément de production en Allemagne, et puis après au Japon. Et maintenant, c'est l'Inde qui les fabrique, depuis les années 60.
0: On peut également en trouver, je crois, en plastique, en bois,
1: alors,
0: en mousse.
1: Très confidentiellement, on trouvera des modèles qui n'ont pas eu de succès. On peut dire que j'en ai, dans ma collection, j'ai un modèle en balsa, mais sauf la chaudière qui reste, elle, toujours en métal, puisqu'il y a une petite bougie, donc elle ne peut pas être dans un autre matériau que le métal. Mais on peut avoir du balsa et effectivement du plastique. Alors c'est pas ceux qui ont résisté le plus au temps. Hein. On trouve un modèle en balsa qui date des années 30 ou 40, il faudra que je relise mon bouquin. Et puis un autre qui doit être des années 50-60. Voilà. Et avec un peu d'amiante autour pour protéger. Hein.
0: Parlons carburant. Quel est le carburant des pop-pop?
1: Alors, si on prend les premiers pop-pop, on trouve des petits réservoirs à pétrole avec des mèches, un peu comme les lampes à pétrole. Et puis après, on a ceux des années 20-30, on a des pastilles de méta qui sont une sorte d'alcool solide qui servait pour d'autres choses. Notamment, on emmenait ça pour le camping extrême, pour faire du feu dans n'importe quelle condition. Et puis, très rapidement, après, ça a été des petites bougies. Alors, les petites bougies, nous, c'est les petites bougies d'anniversaire qu'on utilise, et c'est vraiment l'idéal, la petite bougie d'anniversaire. Coupée en deux parce qu'elles sont deux fois trop grandes, mais on a fait un petit tuto dans le sens où on explique comment faut refaire le carburant.
0: Où est-ce qu'on peut se procurer des pop-pop?
1: Évidemment, à la Bernerie, c'est dans ma boutique, kiff kiff, mais j'ai envie de dire, il y en a dans le monde entier. Il faut trouver des petites boutiques qui s'intéressent aux jouets anciens. Alors, c'est plutôt une vente confidentielle, mais il y en a parfois sur les marchés de Noël, on en trouve à ce moment-là. Lorsqu'il y a des événements nautiques, des défilés de vieux gréements, il y a souvent un vendeur de pop-pop. Enfin, autour des ports, j'ai envie de dire, il y a parfois des pop-pop.
0: On peut aussi en fabriquer soi-même, je crois. Il y a des tutos disponibles sur Internet.
1: Oui, exactement. Alors là, on va trouver une multitude de tutos sur Internet avec plein de façons de fabriquer un pop-pop. J'ai jamais essayé personnellement, parce que moi je m'intéresse plutôt aux jouets anciens et puis à tout ce qui procure, tout ce qu'il y a autour, le spectacle qu'il y a autour. Mais j'ai beaucoup de clients qui en ont fabriqué. On vend aussi des petites chaudières seules pour propulser n'importe quelle petite embarcation.
0: Ouais. Ah, super! Parlons maintenant, si vous voulez bien, de l'association. Cette année, c'était le 22e championnat du monde. L'association a-t-elle été créée il y a 22 ans, peut-être, à cette occasion?
1: Non. Au début, c'était vraiment une histoire. Les pop-up sont nés d'un désir de participer à une animation avec mon ami Étienne, qui a le café-restaurant du Sud à la Bernerie. On cherchait une idée pour un festival des grandes marées. Et Étienne m'avait fait découvrir ce jouet. C'est Étienne qui a ramené le pop-up à la Bernerie, m'avait fait découvrir ce jouet. Et on a pensé faire une sorte de course avec les pop-up. Donc ça a été à la fois un succès et un échec, puisqu'on n'a jamais, on n'avait jamais essayé. Donc les bateaux sont pas allés droit. On avait fait une espèce de mare. Mais c'était très drôle dès le départ, avec ce petit bateau qui est très capricieux. Donc ça a été un succès. Ça a duré 2 jours. Et on a créé des pistes rapidement pour faire des courses en ligne. Et là, l'association est née peut-être 2-3 ans après.
0: Ouais. D'accord. Donc l'association est postérieure aux courses.
1: Oui.
0: Et aujourd'hui, l'association.
1: Mais une douzaine de membres, plutôt une bande de copains, quoi. À chaque fois qu'un un membre arrive, il faut qu'il se trouve un poste.
0: Vous êtes, je crois, un Captain Pop-Up ?
2: Tout à fait, je suis un Captain Pop-Up, oui.
0: Et alors, Captain Pop-Up, vous faites quoi aujourd'hui sur cette course de Pop-Up ? Vous allez faire courir votre bateau ? Vous en avez un ?
2: Bien sûr, j'en ai eu un bateau, mais aujourd'hui, je suis à la boutique pour vendre des pop-pop et les affiches pop-pop que vous pouvez retrouver à la boutique Kif Kif à la Bernerie.
0: Dites-moi tout sur ces petits bateaux pop-pop que vous vendez. Est-ce qu'il y a plusieurs modèles? Comment ça fonctionne? Alors déjà, je vois que ça coûte...
2: Alors, ça va à partir de 8 euros, vous en avez à 10,50, à 12,50. Ça peut aller jusqu'au grand pop-pop, le Titanic et insubmersible, bien sûr. Et comment ça fonctionne? Vous avez une petite chaudière que l'on remplit d'eau et on met une petite bougie sous la chaudière et le bateau avance. Voilà.
0: Et le bateau fait
2: pop pop.
0: Tous les membres de l'association sont donc des captains pop pop.
1: Exactement, ce sont des captains pop pop.
0: Parmi eux, il y a des collectionneurs ou des personnes qui ont fabriqué eux-mêmes leur pop pop?
1: On est deux ou trois collectionneurs dans l'association. Voilà. Les autres non.
0: On va en parler tout à l'heure, des courses du championnat. Il y avait une exposition avec une collection d'anciens modèles pop-pop qui appartiennent à l'un des membres ou à certains membres de votre association.
1: Alors ceux qui étaient exposés m'appartiennent, mais on a tous un peu les mêmes modèles, on a quelques doubles. Hein. Mais en gros, à nous trois, on a près de 250 modèles qu'on a exposés lors des 20 ans des championnats du monde.
0: Une idée qui planait depuis plus d'une dizaine d'années et qui s'est réalisée l'année dernière.
1: Le livre Pop-Up, un livre consacré à ce petit jouet. Étant collectionneur depuis une vingtaine d'années, j'en avais jamais trouvé ou j'ai trouvé des informations confidentielles sur ce petit jouet, parfois même erronées dans des livres consacrés aux jouets anciens. Donc on a décidé d'en faire un. Et il est sorti l'année dernière. Il parle de notre association. Il parle aussi de la collection qu'on a établie depuis 20 ans, les trois collectionneurs de l'association. Et on a environ 180-200 bateaux référencés avec simplement le pays de fabrication, la date et puis éventuellement le fabricant quand on l'a.
0: C'est une réalisation, je crois, collective de l'ensemble des membres et une édition à compte d'auteur.
1: Ah oui, oui, on a entièrement réalisé ce livre à compte d'auteur, exactement. Et on a fait même la partie photo, la mise en page, c'est Johan Gabori, qui est notre graphiste, hein, qui fait aussi toutes les affiches de Captain Pop-Pop depuis 2017. C'est lui qui a fait la conception de ce livre et c'est son premier livre d'ailleurs.
0: Johan Gabori, dont certains auditeurs connaissent bien les affiches, à l'effigie de nombreuses communes de la Côte de Jade.
1: Exactement, Johan qui sévit depuis 2021 au niveau d'affiches, mais qui est un graphiste qui travaillait dans la com déjà avant. Et au moment du Covid, il a eu ce petit projet personnel de faire d'abord des vieilles cartes de la côte et ensuite de faire des affiches des stations balnéaires. Alors évidemment, il a commencé par la Bernerie, hein, puisque c'est un Bernerien. Il fait Pornic, la Plaine-sur-Mer, Préfaille, etc. Donc ces affiches sont même visibles sur son site johangabori.com.
0: Le livre est en français et en anglais.
1: Oui, en français et en anglais, parce que il y a beaucoup plus de gens anglophones qui connaissent le pop-up que français. C'est peu connu en France comme jouet. Donc il est dans les deux langues.
0: Vous avez parlé du site internet de Johan Gabori. On peut aussi parler de votre Facebook.
1: Oui, alors pour l'association Captain Pop-Up, nous avons un Instagram, Captain Pop-Up, et puis un Facebook, tapant Captain Pop-Up, on va tomber dessus. Voilà, on a les deux, Facebook et Instagram.
0: Madame, vous venez de visiter l'exposition d'affiches de Johan Gabori.
3: Eh ben, c'est super sympa, on remonte le temps et puis il y a plein de couleurs et toutes les affiches sont très très belles.
0: Vous venez d'où, si je peux me permettre?
3: Alors nous, on est de Carquefou.
0: Vous avez feuilleté un livre qui s'appelle Pop Pop, le livre.
4: Oui, c'est très bien. C'est vrai que le livre est super intéressant, parce qu'on voit toutes les époques. Et puis le travail qui a été fait, c'est vraiment remarquable. Toutes sortes de bateaux, c'est vraiment bien. Oui.
0: Je peux vous demander votre prénom ?
4: Patrick.
0: Et vous, madame ?
3: Anita.
0: Vous allez la faire, la course, avec un pop-up ?
3: Non. On est juste venu en visiteur, avec le beau temps en plus.
0: Donc vous ne tentez pas de gagner ce championnat ?
3: Pas pour aujourd'hui, en tout cas.
0: Bonjour madame, je vous ai vu passer un bon moment devant la vitrine d'une collection de pop-up et vous avez visité l'exposition d'affiches.
3: Eh bien, je trouve les affiches très sympas. D'ailleurs, j'en ai acheté une. La Fontaine aux Bretons, c'est très, très chouette. J'aime beaucoup les illustrations. Et puis, quant à la collection de pop-up, c'est original, c'est du jamais vu. Donc, c'est très sympa.
0: Connaissiez-vous les pop-up avant de venir aujourd'hui ?
3: Alors, avant de venir aujourd'hui, oui, parce qu'on est déjà venu à la Bernerie et donc on était passé devant le magasin pop-up.
0: Donc, le magasin Kif Kif qui vend des pop-up.
3: Exact, c'est ça. Et donc, oui, on avait découvert à ce moment-là. Voilà, c'est aussi pour ça qu'on est venu aujourd'hui.
0: Vous êtes de la région ?
3: Oui, on habite à Chaumont-Ré. Depuis peu.
0: Depuis peu. Et vous avez déjà des pop-up ?
3: Non, pas encore.
0: Est-ce que vous avez l'intention de faire la course de pop-up et de devenir éventuellement championne
3: du monde ? Je vais y réfléchir.
0: Je peux interroger votre fille ? C'est votre fille ?
3: C'est ma petite fille.
0: C'est votre petite fille ? Tu t'appelles comment ?
5: Wendy.
0: Wendy ? Et est-ce que tu aimerais jouer avec un pop-up ?
5: Oui.
0: Tu peux y aller parce que tu sais, ils en prêtent pour faire la course. Vous n'êtes pas obligé de les acheter.
6: Pop-up le livre a été financé par l'association Captain Pop-up grâce à la vente d'affiches et de pop-up au cours de 20 années d'organisation de championnats. Je me suis laissé dire que cet objectif réalisé, les recettes des récents championnats vous ont permis d'aider parfois d'autres associations.
1: Alors oui, alors on participe à quelques événements. Alors ça nous est arrivé une ou deux fois. On a participé à la guinguette l'année dernière. Ça se passe au château de la Grécière et c'est d'ailleurs bientôt. Je crois que c'est le 16 mai. Donc on avait fait un don. Alors c'est une manifestation que je vous conseille et il faut y aller parce que c'est en soutien à une autre association qui s'appelle Rire Médecin. Et Rire Médecin, bah, comme son nom l'indique, c'est des gens, des clowns qui vont dans les hôpitaux. Faire rire nos petits enfants malades. Et ça fait du bien, quoi.
6: Non sans saluer au passage la solidarité entre associations. Bravo. Et bien maintenant, parlons de ce championnat qui a eu lieu dimanche 19 avril, toujours à la Bernerie.
1: Dans le square Thibault, alors c'est en face de l'église et devant la salle d'exposition qu'on appelle la Maison Magret. Donc, dans un petit parc à la Bernerie, c'est central.
6: Alors, comment ça s'organise de tels championnats ?
1: Ah, on fait pas mal de réunions parce que, surtout qu'on a quand même plusieurs temps. Alors, évidemment, il y a les championnats du monde avec les pistes et tout ça, les courses, mais on a aussi un atelier parce que des fois, les bateaux ont été mal stockés, les concurrents reviennent avec le bateau, ils ont pas fait le carénage, donc on vérifie les bateaux, c'est eux aussi qui à l'atelier qui prépare le carburant, les bougies. On a deux capitaines qui font les inscriptions, on a évidemment un stand de vente, on vend les affiches, les bateaux pop-up, des casquettes, et puis cette année les cartes postales au profit de l'association Captain Pop-up. Et puis on a un bar aussi, également. On a un bar, et cette année, un stand de photobox. Donc tout ça, c'est beaucoup d'organisation. Et on devait, cette année, aussi accueillir les pop-up girls. Les pop-up girls qui étaient là pour la deuxième fois. Donc il fallait monter une petite estrade pour elles. Donc ça demande quelques réunions, je dirais 7 ou 8 réunions en amont, toute l'année. On fait ça, mais on s'amuse bien. Hein.
0: Alors effectivement, pas mal de stands, ainsi que, on l'a dit tout à l'heure, la salle d'exposition avec les affiches de Johann Gabory et votre collection de pop-up. Pendant le Covid, des courses.
1: Alors, pendant le Covid, on avait prévu de faire un championnat du monde. On avait même fait des affiches. Et on a décidé de pas annuler. de pas annuler vraiment. On a fait le championnat du monde des confinés. Donc ça se passait sur les réseaux sociaux. On était assez nombreux sur les réseaux sociaux à filmer notre quotidien. Et donc, il fallait faire tourner en direct sur Instagram ou sur Facebook, faire tourner son pop-up le plus longtemps possible. C'est-à-dire qu'on le mettait dans un petit bocal, hein, on mettait un petit chrono à côté, on allumait le pop-up, on lance le chrono, et on n'avait plus le droit d'intervenir, plus le droit de rajouter de carburant, etc. Donc, il fallait essayer de battre le record. Donc, on pouvait tenter ça autant de fois qu'on voulait, de jour, de nuit, peu importe, puisque c'est la magie des réseaux, ça marche tout le temps. Donc ça a duré 3 semaines, je crois. On a fait ça sur 3 semaines, presque tout le temps du confinement. Et tous les soirs à 18h, il y avait Radio Pop-Pop. Je faisais Radio Pop-Pop de chez moi pour faire le classement du jour et les anecdotes. Voilà, donc c'était assez drôle finalement.
0: Quelle a été l'endurance la plus longue ?
1: Alors on a un capitaine, le capitaine Aline qui a fait plus de 5 heures. Plus de 5 heures, alors là j'aurais pas cru. Le pop-up a donné 5 heures. Je crois que Facebook a coupé même, hein, parce que non mais plus de 5 heures, elle a battu de toute façon de plusieurs heures les autres candidats. Ils avaient, c'est divinement un pop-up un peu plus gros, donc on pouvait mettre un petit réservoir un peu plus gros aussi. Mais surtout, ils ont eu l'idée de ralentir la combustion en faisant un mélange de cire et de sel fin. Le sel fin venait encrasser. Ah oui, quand je vous dis qu'on n'avait rien à faire pendant le Covid, c'est pas un mensonge. Hein. Le sel fin venait encrasser la mèche, qui fait que la cire montait plus difficilement dans la mèche, donc la consommation était moindre, mais ça entretenait une petite flamme qui faisait pop-pop, donc le bateau faisait vraiment pop-pop parce qu'il fallait le bruit, hein, sinon c'était pas validé. Donc ça a duré plus de 5 heures. Voilà. Une horreur.
6: 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Voici l'hymne des pop-pop, interprété par les Pop-Pop Girls, en ouverture du 22e championnat du monde, du Pays de Ré, des courses de pop-pop à la Bernerie.

0: La course en Allemagne, il y avait trois pistes. C'est fait dans des gouttières, coupées dans le sens horizontal, installées sur une table, et trois bateaux qui vont partir ensemble.
1: Alors, le départ, c'est simple. Déjà, on a donc trois pistes, comme vous l'avez dit. Il faut allumer trois bateaux. Et ça, c'est déjà un espoir en soi-même. D'avoir trois bateaux qui font pop-pop, ce jeu est tellement capricieux. Et donc, allumer trois bateaux, c'est compliqué. Donc, on a des sortes de stèles de départ, un peu comme les stèles de course hippique, les stèles des chevaux. Et lorsque les trois bateaux font bien pop-pop, on lance la course. Donc, on fait un top départ, on lance le chrono. Et on a déjà un gagnant d'une course qui va arriver sur 4 mètres. Il y aura un premier sur les 4 mètres à faire. Donc là, on aura 3 temps. Et tous ces temps seront enregistrés tout au long de l'après-midi. Et le meilleur temps de l'après-midi sera sacré champion du monde.
2: Alors Olivier, piste numéro 1. Captain Suzy sur la piste rouge, piste numéro 2. Captain Cara sur la piste numéro 3, la piste noire. Captain Cara ? Oui, allez. Ce sont des propriétaires de bateaux. Alors le capitaine Jean-Yves va être à l'heure de bougie. Donc vous venez juste avec votre bateau, on va vous fournir le carburant et la petite cuillère qui va avec. On va vous remplir les bateaux, pour aller plus vite parce qu'on a un petit peu l'habitude. Et pour enchaîner les courses, on va remplir les bateaux avec les petites pipettes qui sont faites pour. Et on va vous fournir le carburant. Le carburant qui est fourni avec vos bateaux n'est pas terrible. On va vous donner un carburant avec lequel vous êtes sûr de faire 4 mètres. Et déjà... un record en soi. Captain Tam, est-ce que vous êtes prêts pour le chrono? Alors attention, en général la première course ça dure. Bon déjà les briquets ils ont pris haut. Ça fait un an qu'on a un peu plus de course. Ça c'est la première. Ouais. On a le bateau de Captain Clara qui fait pas de pas. Donc il nous reste l'exploit souvent c'est d'allumer trois bateaux. C'est bon pour Suzy. Alors quand les trois bateaux ne trompent pas, vous mettez la main sur le petit carré et vous lèverez vers le haut pour lancer la course. Mais pour l'instant, on a le capitaine Olivier qui est en cale sèche. Voilà, attention les trois bateaux ne trompent pas, on va pouvoir lancer la course. 1, 2, 3, c'est parti pour les championnats du monde de 2026. On a un problème avec le capitaine Olivier, la bougie à pied, on va arriver avec la bougie. Attention, c'est bien parti pour la capitaine Suzy sur la piste centrale, la piste numéro 2. Et ça revient pour la capitaine Olivier maintenant. On a un problème peut-être de carburant pour le capitaine Clara. C'est le capitaine Olivier qui prend la tête, qui fait du moteur pour l'instant sur la capitaine Suzy. Et c'est le capitaine Olivier qui pour l'instant est en tête et il court vers la victoire. Alors, attention, je vais vous donner. Attention, on a prévu le capitaine Olivier. Prenons pour le capitaine Olivier qui prend la première course. C'est le champion du monde à la santé. En deuxième position, top chrono, c'est le capitaine Suzy.
0: Vous parlez avec un terme hippique, et puis à un moment donné, vous avez parlé aussi de piste noire. Donc là, on est carrément à la montagne.
1: Ah oui, parce que cette année, on avait décidé de faire les pistes, on a refait des pistes neuves, et on les a fait aux couleurs de notre logo. Il se trouve qu'il y avait une piste, notre logo est blanc, rouge et noir, donc c'était marrant parce que c'est vrai qu'on faisait piste noire, piste rouge, piste blanche. Enfin, je sais pas si ça existe les pistes blanches. Remarquez, à la neige, les pistes sont toutes blanches par définition. Donc là, on est bon quand même, quoi.
0: Bonjour, capitaine.
3: Bonjour.
0: Vous êtes capitaine GG. Alors vous, qu'est-ce que vous faites aujourd'hui?
3: Alors moi, je m'occupe des inscriptions.
0: Vous en avez beaucoup?
3: Ah oui, on a beaucoup. Là, je suis arrivé à la 27e course. 3 par course, donc ça fait
2: 35 d'inscriptions.
0: Est-ce qu'il est exact que vous prêtez des pop-pop?
3: Tout à fait, on prête les bateaux. Et l'inscription est gratuite, hein. Tout le monde peut participer. Voilà.
0: Merci beaucoup, capitaine GG. Bonjour, monsieur.
4: Bonjour.
0: C'est pour Jade FM.
4: Oui, allez-y.
0: Vous avez un enfant que vous allez inscrire à la course, c'est ça?
4: Oui, tout à fait, Thiago.
0: Et est-ce qu'il a déjà son pop-pop ou est-ce qu'il se fait prêter par l'association?
4: On vient d'en acheter un.
0: C'est lui qui l'a choisi?
4: Tout à fait, tout à fait.
0: Vous n'en aviez pas jusqu'à maintenant?
4: Non. Non, c'est la première fois qu'on connaissait pas et on est venu voir des amis et du coup on participe à la course.
0: Vous ne connaissiez pas les pop-pop auparavant?
4: Pas du tout. On vient d'arriver donc on se prête au jeu.
0: Eh ben, je souhaite une bonne course à Thiago.
4: Merci beaucoup.
0: Au revoir.
4: Au revoir.
5: Bonjour, ah. Capitaine. Alors, je crois que vous, vous êtes capitaine atelier réparation.
6: Bonjour, oui, exactement. On est sur l'atelier avec mon collègue Déby. Et on prépare les bateaux qui ont des failles pour la course et on les fait réviser. Et on vérifie aussi les bateaux neufs pour que les concurrents puissent faire une superbe course, surtout.
5: Merci, capitaine. Quel est votre prénom ?
6: Raphaël.
5: Merci, capitaine Raphaël.
2: On va peut-être taper à l'atelier pour un contrôle. Un échange. Hein, si... Allez, on va tirer le bateau. On va récupérer le bateau. Un petit contrôle, monsieur, de la machine. C'est le bateau qui apparemment est en œuvre. Il n'a pas de mal. Il n'a pas les faire. Non, mais la bougie, c'est sympa, c'est le bateau qui marche pas. La bougie, c'est sympa. Alors, du coup, on a oublié de changer le carburant, tout le monde. Hein. Là, on n'en a plus. On va refaire un peu de carburant. Merci, monsieur. Hop. Ah, c'est bien, hein, quand j'ai pas de top. Hein. C'est beaucoup de stress. Beaucoup d'émotions.
7: Vous avez le temps d'en prendre une.
2: Voilà, voilà, on va pouvoir lancer la course. Attention, 1, 2, 3, allez, c'est parti pour les trois bateaux. Et c'est déjà un extrait qu'on peut applaudir. Trois bateaux qui marchent. C'est incroyable.
7: Ça flotte, un bateau, ça marche.
2: Capitaine Grant sur la piste blanche. Et devant le capitaine Paul et le capitaine Isabelle. En deuxième position pour l'instant, c'est le capitaine Isabelle. Très bien parti pour le capitaine Grant. Plus compliqué pour le capitaine Paul au centre. Attention, on ne pousse pas les salopistes. On peut applaudir le capitaine Nam, qui a pris une très belle course. Je vais même pas le commenter. Je vais faire un rempart. Deuxième position, capitaine Isabelle.
0: Vous êtes un animateur né, parce que la course dure...
1: On commence à 14h et jusqu'à... On arrête à 17h30, parce que justement, on n'en veut plus. Mais on a des interludes. Les pop-up girls nous font des petites chansons, ce qui me permet, moi, en tant qu'animateur qui crie tout le temps, là, de me reposer, de souffler un peu. Oui, oui. Non, ça dure 3h30, du coup. Hein. Mais à peine. Mais c'est vrai que c'est assez soutenu comme ambiance. On commande ça façon course hippique, hein, comme vous avez pu le constater. Hein, c'est plutôt il faut qu'il y ait une énergie, hein, parce que faut pas compter sur le pop-up pour avoir d'énergie, hein.
0: J'ai devant moi Ravière et Bélène. Bonjour Ravière.
8: Bonjour.
0: Bonjour Bélène.
8: Bonjour.
0: Et bonjour
9: Marie.
10: Bonjour.
0: Vous sortez tout juste d'une course de pop-up. Qui a gagné? C'est toi qui as gagné, Ravière?
8: Oui, j'ai gagné la course de pop-pop.
0: Ça s'est passé comment pour toi?
8: Bah, très bien. J'ai eu un peu d'émotion.
0: T'as eu de l'émotion?
8: Oui.
0: Il est parti tout de suite, vite, ton bateau, ou comment ça s'est passé?
8: Bah, il est parti un peu vite et après, bah, il est allé très vite.
0: Et toi, Bélène?
11: J'étais troisième. Mon bateau, au début, il était dans un coin, donc il a été retardé. Et en fait, le bateau pop-pop, qui était normalement troisième, il est devenu deuxième et moi je suis devenue troisième, mais c'était vraiment bien.
0: Alors, tu as été deuxième, tu as été troisième en cours de route, c'est ça?
11: Mais j'ai été troisième...
0: À la fin?
11: Oui, à la fin, j'ai été troisième, je suis quand même contente d'avoir participé à la course.
0: Alors, qui est-ce qui t'a doublé à la place, pour la seconde place?
11: Marie.
0: C'est Marie? Alors Marie, vous êtes à la deuxième place? Vous êtes la maman des enfants?
10: Tout à fait. Oui, tout à fait. Et j'ai doublé Vélène à la dernière minute sur la course de pop-pop. Pourtant, je partais troisième, retardée.
0: Vous vous êtes bien amusés tous les trois?
10: Oui, complètement, oui.
0: Est-ce que tu sais quel temps tu as fait, Ravière?
8: 28 secondes.
0: 28 secondes. Je crois que ça va être difficile pour le champion du monde. Mais bon, on sait jamais. On va bien voir. Tu veux me dire autre chose?
8: Non.
0: Ça va?
8: Oui.
0: Au revoir.
8: Au revoir.
0: Je suis avec les pop
5: pop girl. Et vous êtes ?
9: Alors moi, je suis Dana Luciano. Et donc, je m'occupe de coacher ce groupe vocal féminin. Puis bah, finalement, au bout d'un moment, j'ai fini par chanter avec elle. C'était trop sympa.
5: Coach et chanteuse du groupe.
9: Exactement.
5: Parfait. Expliquez-moi un petit peu, parce qu'à la radio, on ne voit pas ce qui se passe. La différence entre des pop-pop girls et des pom-pom girls. J'imagine qu'on vous l'a déjà faite, celle-là.
9: Bah oui, alors en fait, c'est un jeu de mots, évidemment. On a eu l'idée, il y a 3 ans maintenant, de venir s'incruster dans les pop-pop, qui étaient exclusivement masculins. Et on leur a dit, mais ce serait sympa, une petite touche féminine dans votre histoire. Et pour le coup, c'est dit, on va vous proposer les pop-pop girls, ça les a fait rire. Et puis bon, on se connaît de longue date tous, donc on est amis. Et bien, ça a matché direct. Et puis, on a construit un répertoire spécialement pour eux, autour de la mer et des bateaux.
5: La chanson pop-pop, qui l'a écrit ?
9: Alors, les paroles, c'est nous toutes. Et puis, la chanson, pareil, on a pris une chanson de Nougaro, Sing Sing Song.
5: Mesdames, vous êtes donc des pop-pop girls. Qu'est-ce que vous me dites ? Est-ce que cette journée s'est bien passée pour vous ?
12: Oui, c'était une journée magnifique. Il a fait beau, il y avait du monde. On a chanté, et puis les gens étaient très réceptifs, ils ont beaucoup apprécié, donc c'était super.
5: Et vous êtes quelle pop-pop girl ?
12: Pop-pop girl, Domi.
13: Elle veut te dire un petit mot.
5: Bonjour. Alors, quelle pop-pop girl êtes-vous ?
14: Moi, je suis la pop-pop Cathy.
5: Quel est votre rôle au sein du groupe ?
14: Je surveille tout le monde.
5: Vous êtes la surveillante ?
14: Oui, je suis la surveillante, en chef. Enfin, après madame.
5: Oui, après oui. La coach. Oui. Oui, alors en fait, c'est très hiérarchisé, si je comprends bien. Oui, bien sûr.
14: Absolument.
5: Bien sûr. Et vous avez co-participé à l'écriture de l'hymne des pop-pop.
14: Oui, c'était collectif, mais c'est quand même Dominique qui a écrit le texte. Merci.
5: Dominique est l'écrivaine.
14: Oui, c'est ça. Oui, c'est absolument.
15: Ça. C'est ça. On a chacune un petit rôle.
5: Ah, d'accord. Oui. Donc vous êtes surveillante.
14: Voilà, moi je suis surveillante. D'accord. Et puis sinon.
5: Qu'est-ce qu'il y a comme autre rôle ? S'il y a des gens qui ont des cinq sons de voix qui ne veulent plus parler au micro alors que sur scène tout se passait bien, je suis très étonnée.
14: Très étonnée. Mais c'est pour ça que je les surveille. Mais là, j'ai eu un moment d'inattention et elles ont disparu.
5: Merci pour votre bonne humeur, un coup pour vos chansons, c'est super. Vraiment.
14: Hein.
5: Au revoir. Bonjour, comment tu t'appelles ?
16: Bertille.
5: Tu t'appelles Bertille et si j'ai bien compris, tu es la gagnante du championnat du monde du Pays de Ré, du pop-pop.
16: Oui.
5: Comment ça s'est passé la course pour toi ?
16: Bien.
5: Qui est-ce qui était en compétition avec toi ?
16: C'était Victor et Alexis.
5: D'accord. Et toi, tu as fait quel temps ? Tu te souviens ?
16: 26-35.
5: 26-35 et tu es la première. Et alors, t'es comment ? T'es heureuse, t'es émue, t'es fière ? Qu'est-ce qui se passe dans ta petite tête ?
16: Je suis contente.
5: T'es contente. Ok. Maman n'est pas là, donc elle va avoir la surprise ?
16: Oui.
5: Est-ce que c'était la première fois que tu faisais une course de pop-pop ?
16: Oui. Merci.
5: Et vous l'avez faite, la course de pop-pop, les frères ?
16: Oui.
5: T'as pas été classée.
16: Non.
5: Mais sur la course, t'étais premier, deuxième, troisième sur la course que tu as joué ?
16: Troisième.
5: T'étais troisième. Il a eu des problèmes, ton pop-pop ?
16: Il a juste été plus lent.
5: Toi aussi, tu as fait la course ?
16: Oui.
5: Donc, tu es un frère, c'est bien ça,
16: oui.
5: De Bertille. Et tu as concouru en même temps que ton frère sur une autre course ?
16: Oui.
5: Et tu étais combien ?
16: Troisième.
5: Troisième aussi ?
16: Oui.
5: Vous êtes l'heureux papa de la championne du monde de pop-pop 2026.
17: Oui, c'est ça.
5: Comment on se sent quand on est le papa d'une telle championne ?
17: Bon, on est très contents pour eux, surtout. Ils en sont très fiers.
5: Vous avez passé une bonne journée ?
17: Oui, une très bonne journée, oui. C'était très amusant pour les enfants.
5: Merci beaucoup. Bonne soirée.
17: Je vous en prie, bonne soirée.
5: Au revoir.
17: Au revoir, madame. Au revoir.
5: Capitaine Raphaël, je vous ai déjà parlé tout à l'heure parce que vous étiez à l'atelier de réparation des pop-pop. Et en fin d'événement, comment avez-vous vécu cette journée ?
6: Eh bien, une journée encore incroyable. C'est un super temps. C'est passé hyper vite. On a vu plein de monde. Les gens étaient hyper contents, familial, tout ce qu'on aime, quoi. Et en plus, on a toujours des gens qu'on aime, qu'on connaît. Là, j'étais très content. Il y avait ma maman présente, ma sœur, mes enfants. C'est un petit groupe de famille comme ça qui vient de se réunir. C'est trop chouette.
0: J'ai remarqué que tout le monde avait le sourire cet après-midi autour de vos stands.
6: Mais c'est ça, en fait, les gens, on les croise, ils ont le sourire. Nous, déjà, on apporte beaucoup de sourire parce qu'on est tellement content de vivre ça chaque année. On est vraiment impatients à chaque fois. Et donc, du coup, ouais, on a un vrai partage. Même si on n'a pas le temps de parler avec tout le monde, on se regarde et on se sourit et on se dit bonjour et c'est chouette. C'est vraiment trop bien.
0: Merci, Capitaine Raphaël.
6: Merci à vous.
18: Alors moi, c'est la première édition où je suis là déjà. J'étais jamais venu avant. Je connais les pop-pop depuis très longtemps, mais je savais pas que ça avait autant de résonance ici à la Bernerie, donc c'est très bien. Et bon, c'est vrai que déjà, c'est des beaux objets, faits d'une manière assez rigolote. Qu'il y ait une compétition, c'est super. Et en plus, l'organisation ici avec les chanteuses, voilà, c'est très bien.
0: Et vous donc, vous travaillez pour...
18: Pour l'Office du tourisme,
0: pour
18: c'est ça.
0: De tourisme. C'est ça. Et vous avez, et au cours de cet événement, vous amenez...
18: Des guides, des magazines, et surtout bah, de la documentation et des conseils et des informations sur quoi faire à destination Pornic, donc dans toute l'agglo et aussi aux alentours. Que ce soit des randos, des balades, des visites, des bons spots pour manger, prendre l'apéro, boire un verre.
0: Et votre stand a eu du succès?
18: Plutôt, oui, oui, oui.
0: Merci beaucoup.
18: Merci beaucoup.
19: Alors là, nous allons vous interpréter une chanson en l'honneur de la Bernerie. Ça nous fait penser à plein de gens qui voudraient bien venir vivre à la Bernerie et puis qui ne peuvent pas, alors on pense à eux.
20: Alors cette petite chanson a quand même été écrite par Dominique, ici présente, sur une musique de Charles Bois. Wow.

0: cours de toutes ces années donc de pop-pop, avez-vous une anecdote que je n'aurais pas entendue, que vous ne m'auriez pas encore dite?
1: C'est mon petit-fils, je parle toujours à mon petit-fils Léo, qui fait tourner le pop-pop souvent, enfin plus maintenant, parce que maintenant il est grand, mais tous mes petits-enfants, évidemment, ont tous été fans de pop-pop, et il venait à la boutique, il me faisait tourner, alors, surtout pour s'amuser, mais ça m'attirait forcément des clients, parce que personne ne sait ce que c'est, je passe mon temps à expliquer ce que c'est, et donc... mon petit Léo, je sais pas quel âge il avait, mais pas très grand, je dirais 7 ans, 8 ans. Donc il fait tourner le pop-up dans la boutique et il y a un monsieur qui s'arrête et qui regarde ça. Mon petit-fils lui explique comment ça marche. Tu vois, on fait ça parce qu'il a tutoyé, parce que bon, il était petit, donc il était sur le tutoiement. Il dit, tu fais ça, tu mets de l'eau là, tu vois, là. Puis il lui démarre le pop-up, il lui fait toute la démonstration. Et le monsieur lui dit... gentiment, il dit, c'est super ta démonstration, mais il faut que je te dise, j'en ai déjà un pop-up. Et mon petit-fils le regarde comme ça, lui dit, mais moi j'en ai quatre. Donc c'était... Donc tu peux en gros, tu peux en acheter d'autres. Moi j'en ai quatre. Donc c'était pas du tout un argument de... Donc le monsieur a fini par donner un petit pourboire à mon petit-fils pour sa démonstration, mais c'était trop mignon. Parce qu'il lui dit comme ça, très... Attends, mais moi j'en ai quatre. Hein. Comme quoi, il a peut-être la collectionnite comme son grand-père.
0: Hein. Oui, la collectionnite peut commencer tôt.
1: Faut faire gaffe.
0: Voilà. Je vous remercie, Rodolphe, pour ce temps d'échange.
1: Merci, Geneviève, et merci pour cette promotion, parce que vous allez contribuer à faire connaître le pop-pop dans le monde entier, comme nous. Hein. Merci.
0: La croisière est terminée. J'espère qu'elle vous a plu. Petit résumé des liens vers lesquels vous pouvez aller chercher plus d'informations sur les Captain Pop-Pop, Facebook et Instagram. Captain Pop-Pop La Bernerie et le site internet du Captain Pop-Pop Johan Gabory, qui est le graphiste qui crée les affiches, les cartes postales, les visuels pour... Au revoir.
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Nous avons la capacité de remise en question pour cela, mais sans l'accès à cette posture, votre regard a fait une liste d'adjectifs simplistes et souvent violents. Trop fragile, sensible, hystérique, lunatique, folle. Et c'est là que nos possibles remises en question se retournent contre nous. Nous voilà femmes, se méprisant pour tout ce que l'on nous a dit d'être, persuadées que quelque chose cloche en nous. Et on touche à la plus grosse des violences, notre propre mésestime. Je crois que personne n'imagine le mal qu'une de ces femmes dites fragiles est capable de s'infliger, de porter, de supporter, persuadée de ne rien mériter d'autre. Nous sommes encore plus doués seuls pour nous détruire une fois le mal-être physique et psychique installé. Regardons-nous, écoutons-nous, s'il vous plaît, aidons-nous. C'est possible, certains le font déjà. Merci à eux.

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